0: And let's see. Bonsoir. Bienvenue dans la fret non réclamé. Vous êtes attends un minute. 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
1: Nice.
0: 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And this is the Unclaimed Freight Show with SP and Jers. And we got Monica and John.